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Allez, on attaque ce deuxième jour de la semaine ensemble. Bonjour à toutes, bon réveil dans le morning d'énergie. Il est 5h à La Réunion, très content d'être là. 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
1: Hey, salut la Réunion, très bon réveil. Il est 5h10, vous êtes sur Énergie, deuxième jour de la semaine. Donc normalement, on est un peu plus réveillé qu'hier. Enfin, normalement, hein. Si vous êtes déjà sur les routes entre Saint-Denis, Le Port ou Saint-Pierre, pourquoi pas. Courage pour les premiers kilomètres. Et si vous êtes encore sous la couette, je ne juge pas, j'étais pareil il y a 5 minutes. Bienvenue dans votre morning d'Énergie Réunion. Jusqu'à 9h, on va passer la matinée ensemble avec les plus gros hits, vos rendez-vous du matin. Et surtout aujourd'hui, eh bien, on vous fait gagner des cadeaux. Oui, je suis avec vous, vous inquiétez pas, je vous offre 2 places de ciné pour aller voir des mignons et des monstres. Mais pour ça, il faudra tenter votre chance dans le hit au ralenti ou encore dans le bruit d'une affaire. Et puis, on ira voir ce qui se passe du côté du buzz des réseaux pour voir ce qui fait un petit peu parler aujourd'hui. Est-ce que vous êtes pareil pour votre journée là ? Bah si ça ne l'est pas, c'est parti, on démarre. Bienvenue Zot toutes sur Énergie Réunion. Tout de suite, Martin Garrix. Et puis, on n'oublie pas Elliot qui sera avec nous. Et puis, bien évidemment, votre rendez-vous actu dans quelques minutes. Bon réveil Zot toutes.

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1: Vous êtes sur Énergie, merci de démarrer votre mardi avec moi. Deuxième jour de la semaine, donc là normalement les cerveaux commencent un peu à comprendre ce qui se passe. Ou peut-être pas, en tout cas, soyez focus dans un petit moment. Première manche du Hit au ralenti. Et attention, aujourd'hui chaque jeu peut vous rapprocher de vos places de ciné pour aller voir des mignons et des monstres au cinéma. Alors je vous le dis maintenant, ça va se jouer à l'oreille fine. Et parfois même les meilleurs se font avoir. Vous nous appellerez au 02 62 99 4000 dans 10 minutes. Direction l'actu, restez bien avec nous. Ça va tout de suite démarrer sur Énergie. Le morning commence et il est loin d'être terminé.

0: Réveille the Toute à l'écoute d'Énergie. Si vous prenez la route dans quelques minutes, eh bien ça tombe bien, on va faire un point.
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0: Oui, parce qu'on est comme ça, on vous donne l'info-trafic en temps réel avant même que le soleil se lève. Et pour l'instant, eh bien, rien à signaler sur l'ensemble du département, la circulation est fluide. Et si vous prenez la route dans les prochaines minutes, soyez prudents et gardez le smile. Dans un instant, votre horoscope pour bien démarrer cette nouvelle journée. Et puis le 8 au ralenti en préparation. Mais avant ça, on se fait un point sur l'actualité, les infos à ne pas manquer. C'est avec Jonathan Denizo, il est 5h30 à La Réunion.
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2: Et avec une journée plutôt agréable hein, côté météo sur l'île de La Réunion ce mardi. Et puis dans l'actu forcément du foot, l'Allemagne éliminée du mondial en attendant nos bleus ce soir contre la Suède.
0: Deuxième jour de la semaine, on développe les titres. Bonjour John.
2: Et salut Chris, bonjour à tous. Alors bon courage évidemment pour la suite du brevet des collèges aujourd'hui. Et oui, après l'histoire géo ou encore l'enseignement moral et civique et les sciences, hier des milliers de collégiens réunionnais ont une dernière journée d'épreuve. Donc ce mardi, il reste les mathématiques et l'option langue vivante. On pense très fort à vous, bien évidemment. Un appel à la vigilance tient face à la propagation de la variole du singe, l'ARS. L'Agence régionale de santé appelle tous les voyageurs en partance pour Madagascar lors des vacances scolaires qui débutent vendredi de se faire vacciner si nécessaire. 24 de cette maladie ont été recensées dans notre île depuis le mois de janvier. On ne l'oublie pas, aujourd'hui ça fait un an que Christophe Giez est détenu en Algérie. Le journaliste français purge une lourde peine pour apologie du terrorisme après un reportage sur un club de foot en Kabylie. Tous les espoirs reposent sur une éventuelle grâce présidentielle. Comme en 2018, comme en 2022, l'Allemagne, pourtant vainqueur de 4 Coupes du Monde, s'arrête dès le début des choses sérieuses. La Mannschaft, comme on l'appelle, s'est faite éliminer au tir au but cette nuit contre le Paraguay. Il y avait eu un partout à la fin du temps réglementaire. Le Paraguay, d'ailleurs, prochain adversaire de nos Bleus, hein, en cas de qualification pour les 8e de finale de la compétition. Notre équipe de France qui affronte donc la Suède en 16e en pleine nuit. Ce sera à 1h du matin, ce soir quand même à New York. Didier Deschamps a repris la direction des entraînements. A noté également hier soir la qualification du Brésil après sa victoire contre le Japon.
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0: Retour sur notre île, on va voir comment ça se passe pour ce deuxième jour de la semaine, mon John.
2: Et ouais, c'est une journée assez agréable hein, ce mardi sur l'île de la Réunion. De belles éclaircies attendues pour tout le monde après la dissipation de la grisaille matinale par le sud-est. On n'est pas à l'abri d'essuyer quelques gouttes de pluie sur les pentes du nord-ouest à la mi-journée dans une ambiance assez venteuse. Et oui, ça ne change pas. On est en plein hiver austral. Les rafales vont frôler les 60 km/h sur les plages de l'ouest ou encore sur l'est aujourd'hui. Côté température, de la douceur, 27 degrés au port ou encore à Saint-Benoît, 19 degrés à la plaine des Palmistes par exemple.
0: Merci John, c'est toujours une journée agréable quand on est tous les deux John. Dis-toi ça. Bon, je te dis à tout à l'heure pour un prochain point sur la
2: plaisir.
0: Le gars m'a pas répondu. Allez, dans un instant, le hit au ralenti, nous on repart avec Somber. Bienvenue toutes dans le morning.

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1: Bonjour à tous, les béliers, soyez davantage souples d'esprit.
2: Taureau, il sera important que vous fassiez de gros efforts pour laisser à l'autre la place et le temps de respirer.
3: Gémeaux, votre partenaire vous poussera à réagir, à vous intéresser davantage à votre couple.
4: Cancer, vous avancerez, vous progresserez sans faire de vagues dans votre activité professionnelle.
5: Lion, vous serez efficace et motivé.
6: Vierge, vous soignerez davantage votre condition physique.
7: Balance, après vous être beaucoup soucié des autres, vous accorderez surtout votre attention à vos proches parents et vous penserez aussi un peu à vous.
8: Scorpion, votre vitalité sera supérieure à la moyenne.
9: Sagittaire, passez un sérieux coup de balai dans vos fréquentations.
10: Capricorne, fort impliqué dans votre vie professionnelle, vous délaisserez votre conjoint sans vous en rendre compte.
11: Les Verseaux, la journée s'annonce explosive dans la communication.
12: Poissons, changez vos pratiques, osez sortir des sentiers battus.
13: Belle journée à tous.

0: Allez, on approche tout doucement de la fin de cette première heure du morning. C'est l'heure de vos cadeaux.
1: Reste avec nous. Chris a un cadeau pour toi dans quelques minutes.
0: Dans 10 minutes, les titres qui font l'actu dans le monde. Allez, c'est parti, on lance le premier jeu du matin. Première manche du Hit au ralenti spécial mardi. Et peut-être une première chance pour vous de vous rapprocher de vos places de ciné pour aller voir des Minions et des Monsters au cinéma. Le principe est simple, un énorme hit complètement décéléré et vous devez retrouver le titre ou l'artiste. Alors je vous préviens, c'est vicieux, on croit connaître, on hésite, on change d'avis et c'est là que ça devient drôle. Voici votre premier extrait, je vous attends au standard.

oui, c'est l'occasion pour vous de préparer les outfits. Si vous avez la bonne réponse, le 02 62 99 4000. Moi, je vous attends au standard, le premier ou la première raflera ses places. En attendant, c'est Lady Gaga avant de démarrer cette nouvelle heure. Bienvenue à toutes.

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1: Allez, avant d'attaquer le 6h, c'est bien évidemment votre récap de l'actu avec Jonathan Denisot.
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2: Et salut Chris, bonjour à tous, une journée plutôt agréable côté météo sur l'île de La Réunion ce mardi. Dans l'actu, forcément, le brevet qui continue, enfin qui se termine aussi aujourd'hui pour les collégiens. Et puis l'Allemagne éliminée du mondial en attendant nos bleus ce soir contre la Suède. Voilà pour l'actu, bon réveil, bon début de journée, courage avec Chris dans le 5-9.

0: un peu de douceur pour se réveiller. Ça fait pas de mal, Miley Cyrus à l'instant sur Énergie. Allez, on va jouer tous ensemble, vous arrivez au bon timing.
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0: Il est 6h, passé de 10 minutes, Miley s'azote prendre les smartphones et composer le 02 62 99 4000. Moi je vous attends au standard pour le hit au ralenti. Oui, toujours à débloquer pour aller voir au cinéma, voir des mignons et des monstres. Ça se passe du côté des salles obscures ce week-end. Surtout, on écoute, on se concentre. Votre mission, trouver l'artiste ou le titre. C'est parti!

Allez, vous n'hésitez pas, si vous avez la bonne réponse, le 02 62 99 4000, moi je vous attends au standard, bien évidemment. 02 62 99 4000, je vous retrouve de l'autre côté de l'antenne en attendant c'est Bébé Rexa ou encore Lola Young à l'instant sur Énergie. Bienvenue, zot toutes.

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1: Et bienvenue si vous nous rejoignez sur Énergie. Dans 10 minutes, on fera un point sur l'actu dans le monde. Mais avant ça, direction Saint-André pour jouer tous ensemble pour le Hit au ralenti. Bonjour Gaëlle, sois la bienvenue sur
2: Bonjour.
1: Énergie. Ça va bien ?
2: Je vous remercie. Ça va bien et vous-même ?
1: Ben écoutez, ça va super, madame Gaëlle, ce matin. Alors, comment ça se passe du côté des routes ? Alors, c'est vrai qu'il y en a beaucoup qui sont en vacances, mais toi, t'es en route pour le taf et tu ne lâches pas. Tu t'accroches.
2: C'est ça. On n'a pas le choix.
1: On n'a pas le choix. Mais est-ce que tu as quand même le bon mood et la bonne énergie pour démarrer ce début de semaine, Gaëlle ?
2: Oui, je pense.
1: Bon, et ben c'est super. Bon, on reste branché énergie, bien sûr, hein.
2: Ah, c'est sûr, toujours,
1: toujours. Bon, ben, ça fait plaisir. Gaëlle, tu joues avec nous pour le Hit au ralenti. Est-ce que tu es ready?
2: Yes.
1: Allez, okay. C'est parti, on écoute. Ça y rappelle à moi 2-3 soirées, ça. Est-ce que tu as la bonne réponse, Michael?
2: Je crois que c'est le grand maître, non?
1: Le grand maître, effectivement. Tu as la bonne réponse. Et tu sais quoi, Gaëlle?
2: Ouais,
1: tu repars
2: ouais.
1: avec tes places de ciné.
2: Yeah.
1: C'est pas magnifique ça, Gaëlle?
2: Ah, c'est magnifique. Pour commencer la journée sur la route, c'est top.
1: Carrément, carrément. Toi, dans les salles obscures, avec le petit popcorn comme ça, pépère. Ça va être bien.
2: Oui.
1: Ça va être sympa.
2: Ah, oui.
1: Tu vas y aller avec qui? Avec moi? Tu vas m'emmener?
2: Non, je vais aller avec ma fille quand même.
1: Ok, bon, d'accord. Comment elle s'appelle? Comment elle s'appelle?
2: Ma petite fille, elle s'appelle Lily Rose.
1: Eh ben, Lily Rose, on lui fait de gros bisous. C'est un très joli prénom, Lily Rose. Très, très joli.
2: Oui, très beau. Elle est belle aussi.
1: Ah, ben, elle est très belle. Je n'en doute pas. Je n'en doute pas, Gaëlle. Maman choisit bien les prénoms.
2: Oui, c'est ça.
1: Bon, en tout cas, Gaëlle, je te souhaite de passer une belle journée avant même que le soleil se lève. Et puis, Gaëlle, tu sais quoi? Pour le smile, tu vas me crier très, très fort le nom de la radio qui t'envoie au Cinoche ce matin.
2: Énergie, bien sûr.
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0: inquiétez pas, je suis là pour vous réveiller comme il faut jusqu'à 9h. Bon courage pour ceux qui sont sur les routes. D'ailleurs, on va voir ce qui se passe de ce côté-là.
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0: Notre point sur la circulation, vous le savez, c'est toutes les heures sur Énergie jusqu'à 9h. Eh bien, il n'y a rien à signaler pour le moment sur les routes de Lille. En revanche, quelques averses qui sont signalées dans l'Est. Les chaussées sont par endroits mouillées, donc adaptez votre vitesse et soyez prudents dans le secteur. Dans un instant, l'horoscope de Léa Berthaud pour savoir comment va se dérouler un petit peu votre journée. On retrouvera aussi le buzz des réseaux sociaux, tous les reels qui ont marqué Internet. Et ça se passera dans un instant. En attendant, votre moment actuel et météo, c'est avec John. Il est 6h30 à La Réunion.
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2: Et avec une journée plutôt agréable côté météo sur l'île de La Réunion ce mardi. Et puis dans l'actu forcément du foot, l'Allemagne éliminée du mondial en attendant nos bleus ce soir contre la Suède. Salut Chris, bonjour à tous. Alors bon courage évidemment pour la suite du brevet des collèges aujourd'hui. Et oui, après l'histoire géo ou encore l'enseignement moral et civique et les sciences, hier des milliers de collégiens réunionnais ont une dernière journée d'épreuve. Donc ce mardi, il reste les mathématiques et l'option langue vivante. On pense très fort à vous, bien évidemment. Un appel à la vigilance tient face à la propagation de la variole du singe. L'ARS, l'Agence régionale de santé, appelle tous les voyageurs en partance pour Madagascar lors des vacances scolaires qui débutent vendredi, de se faire vacciner si nécessaire. 24 cette maladie ont été recensées dans notre île depuis le mois de janvier. Des milliers de robes noires réunies hier un petit peu partout en France, des dizaines aussi chez nous. Les avocats et les magistrats se sont mobilisés devant les tribunaux pour dénoncer le manque de moyens de la justice. Ils demandent également le retrait de la réforme justement de la justice criminelle qui est examinée à partir d'aujourd'hui à l'Assemblée. Comme en 2018, comme en 2022, l'Allemagne, pourtant vainqueur de 4 Coupes du Monde, s'arrête dès le début des choses sérieuses. La Mannschaft, comme on l'appelle, s'est faite éliminer au tir au but cette nuit contre le Paraguay. Il y avait eu un partout à la fin du temps réglementaire. Le Paraguay, d'ailleurs, prochain adversaire de nos Bleus, hein, en cas de qualification pour les 8e de finale de la compétition. Notre équipe de France qui affronte donc la Suède en 16e en pleine nuit, ce sera à 1h du matin ce soir quand même à New York. Didier Deschamps a repris la direction des entraînements. A noté également hier soir la qualification du Brésil après sa victoire contre le Japon. Du tennis aussi, sale journée hier pour les Français, 3 éliminés sur 4 côté garçons. Seul Arthur Rinderknecht a validé son billet pour le deuxième tour au tournoi de Wimbledon sur le gazon londonien. Le numéro 1 mondial et tenant du titre Yannick Sinner, lui aussi a peiné pour se qualifier. Aujourd'hui on attend 9 tricolores et on attend également l'Allemand vainqueur de Roland Garros il y a quelques mois, Alexander Zverev.
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2: C'est une journée assez agréable hein, ce mardi sur l'île de la Réunion. De belles éclaircies attendues pour tout le monde après la dissipation de la grisaille matinale par le sud-est. On n'est pas à l'abri d'essuyer quelques gouttes de pluie sur les pentes du nord-ouest à la mi-journée dans une ambiance assez venteuse. Et oui, ça ne change pas. On est en plein hiver austral. Les rafales vont frôler les 60 km/h sur les plages de l'ouest ou encore sur l'est aujourd'hui. Côté température, de la douceur, 27 degrés au port ou encore à Saint-Benoît, 19 degrés à la plaine des Palmistes par exemple.

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0: Allez, l'ambiance est présente dans le morning ce matin, direction la Californie avec Katy Perry avec nous dans la maison. Allez, l'horoscope de Léa Berthaud, c'est maintenant sur Énergie.
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2: Bonjour à tous, les béliers, soyez davantage souples d'esprit. Taureau, il sera important que vous fassiez de gros efforts pour laisser à l'autre la place et le temps de respirer. Gémeaux, votre partenaire vous poussera à réagir, à vous intéresser davantage à votre couple. Cancer, vous avancerez, vous progresserez sans faire de vagues dans votre activité professionnelle. Lion, vous serez efficace et motivé. Vierge, vous soignerez davantage votre condition physique. Balance, après vous être beaucoup soucié des autres, vous accorderez surtout votre attention à vos proches parents et vous penserez aussi un peu à vous. Scorpion, votre vitalité sera supérieure à la moyenne. Sagittaire, passez un sérieux coup de balai dans vos fréquentations. Capricorne, fort impliqué dans votre vie professionnelle, vous délaisserez votre conjoint sans vous en rendre compte. Les Verseaux, la journée s'annonce explosive dans la communication. Poissons, changez vos pratiques, osez sortir des sentiers battus. Belle journée à tous.
0: Direction les réseaux sociaux dans une dizaine de minutes. Merci Léa, on se retrouvera tout à l'heure pour un prochain point. Tout de suite, Fally ou Popa sur Énergie. J'espère que vous avez la forme et j'espère que votre deuxième jour de semaine se passe nickel. Chris avec vous.

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2: Bienvenue si vous nous rejoignez dans le Morning d'Énergie. Vous le savez, nouvelle manche du 8 au ralenti dans quelques instants. Et comme chaque matin, on fait un tour du côté d'Internet. Et aujourd'hui, ça réagit très très fort. Buzz des réseaux, à toi de jouer. Ouais, comme un Pokémon, j'adore.
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2: Et aujourd'hui, on est dans le thème. Hein. D'ailleurs, France-Suède, c'est ce soir. Et on souhaite belle réussite à l'équipe de France. On est de tout cœur avec vous, les Bleus. Et puis, vous le savez, dans ce réel Instagram qui fait réagir énormément de monde sur les réseaux, c'est un gars. À chaque fois qu'on lui parle d'un truc, il dérive sur un joueur de foot. On écoute, c'est juste incroyable.
3: Bonjour tout le monde.
4: Bonjour.
3: Est-ce que Inès est là ?
4: Iniesta.
5: Ouais, tu penses aller acheter du beurre ?
4: Non, mais acheter Neuer maintenant, ça n'a plus aucune valeur marchande. Dans le sens où le gars a plus de 40 ans, il est en fin de carrière.
5: Aïe, je me suis fait mal.
4: Il y a mal.
5: Tu manges pas les pépins, toi ?
4: Papin, il mangeait tout le monde à l'époque. Pas de débat, non. Jean-Pierre Papin.
5: Je te parle des pépins.
4: Ah, mais c'est le foot, babe.
5: T'as vu le nouveau Spider-Man ?
4: Spider-Man. Man. Ousmane. Quoi ? Dembélé. Ousmane Dembélé, tu parles
5: non,
4: de ça?
5: Non, mais pas
4: Dembélé.
5: Du tout, c'est le foot d'Allemagne. C'est dommage parce que là, ça partait vachement bien.
4: Ouais, c'est que si là, elle part bien, tu vois, si elle part bien, il va pas la chercher.
5: Tu me fais un petit bisou?
4: Ah, compile début de Zizou, je suis très très chaud. On se fait ça?
5: Non.
4: Mais babe, c'est le foot.
5: Bah oui, c'était Léa.
2: Non, c'est incroyable, le gars est matrixé, hein. Sa copine n'en peut plus. Allez, Docteur Hero, c'est avant de redémarrer cette nouvelle heure. Restez pas loin de vos téléphones, hein. Vos places de ciné pour aller voir des mignons et des monstres sont toujours dans la course ce matin.

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3: Et salut Chris, bonjour à tous, une journée plutôt agréable côté météo sur l'île de la Réunion ce mardi. Dans l'actu, forcément, le brevet qui continue, enfin qui se termine aussi aujourd'hui pour les collégiens. Et puis l'Allemagne éliminée du mondial en attendant nos bleus ce soir contre la Suède. Voilà pour l'actu, bon réveil, bon début de journée. Courage avec Chris dans le 5-9.

0: en stéréo, en mono. Nous, on est là, on vous accompagne ce matin dans le Morning d'Énergie. Édouard Maya à l'instant. Ça nous rappelle des souvenirs, ça nous rappelle nos premières soirées en vrai. De ouf. Allez, nous va jouer ensemble puisque c'est l'heure du 8 au ralenti. Let's go.
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0: Il est 7h, passé de 10 minutes sur Énergie Réunion, deuxième chance de la matinée pour briller ce matin. Nouvelle manche du 8 au ralenti et toujours vos places de ciné en jeu pour aller voir des mignons et des monstres au cinéma. Alors, les gars, concentrez-vous bien. Le 8 au ralenti, lundi, c'est toujours dans le refrain. C'est parti, on écoute, concentrez-vous bien et surtout, vous composez le numéro, le 02 62 99 4000. C'est parti!

Douceur à fond là les gars, hein. C'est parti, 02 62 99 4000. Moi je vous retrouve de l'autre côté de l'antenne. Le premier ou la première remportera ses places de Cinoche. Allez, Charlotte Gardin ou encore Boom Palace, c'est ce qui arrive sur Énergie, bougez pas.

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1: Oui, je vous accompagne jusqu'à 9h. Dans 10 minutes, on ira faire un tour du côté de l'actu. Mais avant ça, direction le standard. Vous le savez, comme chaque matin, le hit au ralenti qui est présent. Et on a quelqu'un au standard. À chaque fois, il dit à moi, j'ai pas l'antenne. Et aujourd'hui, elle a l'antenne. Sois la bienvenue, Erika.
2: Salut, merci.
1: Comment ça va ce matin? Tu vas bien?
2: Ça va. Bon, pas comme le temps, bah, il pleut où je suis, mais sinon ça va.
1: Eh oui, prudence, hein, pour ces chaussées mouillées. Bon, tant que t'es en sécurité, que tu roules prudemment, tout se passera bien, ma Erika. D'accord?
2: Ouais.
1: Bon, t'es prête à jouer avec moi ou pas?
2: Je suis prête.
1: Allez, c'est parti, on écoute.
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1: Erika, j'imagine que tu as la bonne réponse, sans surprise.
2: Mais bien sûr.
1: Alors, voilà fait.
2: Alors, c'est Céline Dion pour que tu m'aimes encore.
1: Eh ben, tu sais quoi? Tu rafles tes places de ciné ce matin.
2: Super.
1: Et tu sais quoi, même Erika, j'ai même une surprise pour toi ce matin. Une grande surprise. Tu sais c'est quoi?
2: Dis-moi.
1: Eh bien, dis-moi. Céline a un message pour toi ce matin. Je te la passe.
2: Allez.
1: Salut Rico. Ben, je te souhaite de passer une belle journée à l'écoute d'Énergie et je suis très content. Voilà, je suis très content. Donc merci Céline, on retiendra ces mots. Erika, tu es contente pour aller au cinéma? Tu vas y aller avec qui au Cinoche?
2: Je vais aller avec mon fils.
1: Avec ton fils? T'as pas aimé l'accent québécois que je viens de faire? C'était pas bon.
2: Non mais j'y étais, mais franchement c'était pas elle.
1: Non, c'était pas elle. On se boit un café après Céline, t'inquiète pas. Bon Erika, je te souhaite de passer une belle journée. On fait un bisou bien évidemment aux enfants, à toute la famille. Et tu vas me crier très très fort le nom de la radio qui t'envoie au ciné, il y en a qu'une. C'est la seule.
2: Énergie.
1: Bien évidemment.
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0: Allez, on s'accroche pour ce deuxième jour de la semaine. Un nouveau mois qui recommence bientôt. Et on va faire un tour du côté de vos routes. On est toujours dans le morning.
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0: Comment se passent vos conditions de circulation ce matin? Eh bien, on commence du côté de l'ouest où ça ralentit, du côté de Belmaine à Saint-Paul, avec quelques bouchons signalés dans le secteur, et puis même scénario pour l'entrée est de Saint-Denis. On est au niveau de la Jamaïque, le trafic est chargé ce matin, et puis on retrouve également un peu de monde sur le boulevard sud dans les deux sens de circulation. Dans le sud, ça roule, tranquille, et puis le reste du réseau, eh bien, tout est fluide. Restez prudents, très belle matinée avec Énergie. Dans un instant, l'horoscope de Léa Berthaud, et puis le bruit d'une affaire en préparation. Bah oui, vos cadeaux reviennent sur Énergie. En attendant, on parle mieux.

0: 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Il est 7h30 à La Réunion. Jonathan Denisot qu'on accueille.
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2: Et avec une journée plutôt agréable hein, côté météo sur l'île de la Réunion ce mardi. Et puis dans l'actu forcément du foot, l'Allemagne éliminée du mondial en attendant nos bleus ce soir contre la Suède. Salut Chris, bonjour à tous. Alors bon courage évidemment pour la suite du brevet des collèges aujourd'hui. Et oui, après l'histoire géo ou encore l'enseignement moral et civique et les sciences, hier des milliers de collégiens réunionnais ont une dernière journée d'épreuve. Donc ce mardi, il reste les mathématiques et l'option langue vivante. On pense très fort à vous, bien évidemment. Un appel à la vigilance tient face à la propagation de la variole du singe. L'ARS, l'Agence régionale de santé, appelle tous les voyageurs en partance pour Madagascar lors des vacances scolaires qui débutent vendredi de se faire vacciner si nécessaire. 24 de cette maladie ont été recensées dans notre île depuis le mois de janvier. Comme en 2018, comme en 2022, l'Allemagne, pourtant vainqueur de 4 Coupes du Monde, s'arrête dès le début des choses sérieuses. La Mannschaft, comme on l'appelle, s'est faite éliminer au tir au but cette nuit contre le Paraguay. Il y avait eu un partout à la fin du temps réglementaire. Le Paraguay d'ailleurs prochain adversaire de nos bleus hein, en cas de qualification pour les huitièmes de finale de la compétition. Notre équipe de France qui affronte donc la Suède en 16e en pleine nuit. Ce sera à 1h du matin ce soir quand même à New York. Didier Deschamps a repris la direction des entraînements. A noté également hier soir la qualification du Brésil après sa victoire contre le Japon.
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2: C'est une journée assez agréable hein, ce mardi sur l'île de la Réunion. De belles éclaircies attendues pour tout le monde après la dissipation de la grisaille matinale par le sud-est. On n'est pas à l'abri d'essuyer quelques gouttes de pluie sur les pentes du nord-ouest à la mi-journée, dans une ambiance assez venteuse. Et oui, ça ne change pas. On est en plein hiver austral. Les rafales vont frôler les 60 km/h sur les plages de l'ouest ou encore sur l'est aujourd'hui. Côté température, de la douceur, 27 degrés au port ou encore à Saint-Benoît, 19 degrés à la plaine des Palmistes par exemple.
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2: Il est l'un des plus grands supporters de l'équipe de France de foot. Matt Pokora a décidé d'encourager les Bleus à sa manière pendant le Mondial en Amérique. Il a sorti la chanson Trophée, un hymne rassembleur et dansant en feat avec le groupe L2B.
4: En tant que grand fan de foot, c'est un peu un kiff de me lancer cette année, puis d'être accompagné aussi, de le faire avec L2B, qui sont un peu les stars de la nouvelle génération, dans tout ce qui est rap, musique urbaine, et c'est vrai que de pouvoir mêler les deux générations comme ça sur un titre, c'est ça surtout qui m'a plu dans l'idée de faire une chanson pour la Coupe du Monde. Ils apportent aussi le relief dans le morceau où il y a un peu de rap, un peu de chant, un peu de chanter, rapper, enfin voilà. Il n'y a pas un seul couplet qui se ressemble et il se passe toujours quelque chose dès qu'il y en a un d'eux qui rentre dans le son.
2: Interview de Sébastien Loff-Lecoq, Matt Pokora qui encourage les Bleus au Mondial en musique donc avec son hymne fédérateur et dansant Trophée en featuring avec le groupe de rap L2B. Et nous aussi on croise les doigts pour les Bleus ce soir contre la Suède.
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0: Allez, ne cherchez plus, on les a, vos 8 souvenirs. Titanium, David Guetta, on garde le rythme. Dans un instant, le bruit d'une affaire. Encore une chance pour vous de rafler vos cadeaux. Mais avant ça, l'horoscope de Léa Berthaud, c'est maintenant.
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2: Bonjour à tous, les béliers, soyez davantage souples d'esprit. Taureau, il sera important que vous fassiez de gros efforts pour laisser à l'autre la place et le temps de respirer. Gémeaux, votre partenaire vous poussera à réagir, à vous intéresser davantage à votre couple. Cancer, vous avancerez, vous progresserez sans faire de vagues dans votre activité professionnelle. Lion, vous serez efficace et motivé. Vierge, vous soignerez davantage votre condition physique. Balance, après vous être beaucoup soucié des autres, vous accorderez surtout votre attention à vos proches parents et vous penserez aussi un peu à vous. Scorpion, votre vitalité sera supérieure à la moyenne. Sagittaire, passez un sérieux coup de balai dans vos fréquentations. Capricorne, fort impliqué dans votre vie professionnelle, vous délaisserez votre conjoint sans vous en rendre compte. Les Verseaux, la journée s'annonce explosive dans la communication. Poissons, changez vos pratiques, osez sortir des sentiers battus. Belle journée à tous.
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0: Oui, votre morning est loin d'être terminé. Le retour de vos cadeaux, ça se passe maintenant. Le bruit d'une affaire. Est-ce que Zot les paré?
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0: Oui, je suis avec vous jusqu'à 9h. Je ne vous lâche pas, que vous soyez sur les routes, que vous soyez peut-être en mode congé ou tous ceux qui passent le brevet. En tout cas, on vous souhaite plein de réussite et on vous souhaite bon courage. Bon timing si vous venez d'arriver dans le morning. On passe en mode concentration. Bah oui, voici le bruit d'une affaire. Un extrait que vous pouvez entendre à la maison, au boulot, quand vous êtes la case, tranquille. Il suffit juste de deviner l'origine de ce bruit. Et si vous avez la bonne réponse, tout de suite au standard 02 62 99 4000. Bonne chance à toutes. On écoute l'extrait. Et je vous attends nombreux au standard. Aïe. Ouille. Ah oui, c'est un bruit fracassant ce matin. Allez, le 02 62 99 4000. Ça vous emmène directement au ciné, voir des mignons et des monstres. Allez, vous restez avec moi dans le morning. Puisque Gigi Perez ou encore Charlotte Gardin, c'est ce qui vous attend. Bienvenue, Zot Toutes.

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2: Et salut Chris, bonjour à tous, une journée plutôt agréable côté météo sur l'île de La Réunion ce mardi. Dans l'actu, forcément, le brevet qui continue, enfin qui se termine aussi aujourd'hui pour les collégiens. Et puis l'Allemagne éliminée du mondial en attendant nos bleus ce soir contre la Suède. Voilà pour l'actu, bon réveil, bon début de journée. Courage avec Chris dans le 5-9.

On a quelqu'un au standard qui nous attend dans une dizaine de minutes. Allez, on attaque la dernière ligne droite de ce morning tous ensemble. Les 8h à La Réunion, bienvenue à toutes. 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

0: Vibe dans le Morning d'Energy. Oui, ça vous rappelle des souvenirs. Il n'est pas qu'acteur, il est aussi un petit peu chanteur à ses heures perdues. Will Smith, à l'instant sur Energy Réunion. On va du côté du standard ce matin.
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0: Eh ben si, ça veut bien marcher. Allez, vous êtes avec nous dans le Morning d'Energy. Ça continue, vous le savez, dans 20 minutes, on retrouvera l'actu. Mais avant ça, eh ben moi j'ai envie d'aller du côté de Sainte-Marie ce matin, retrouver ma Anne-Laure. Anne-Laure, bonjour.
2: Bonjour tout le monde, bonjour Energy.
0: Ça va bien ce matin?
2: Ça va très très bien.
0: Alors c'est vrai qu'on disait avec Anne-Laure en antenne qu'avec le bac, le brevet, on pensait qu'il y aurait un petit peu plus de circulation, mais pas tellement finalement Anne-Laure.
2: Pas du tout.
0: Ça bouge
2: malheureusement pour nous.
0: Ouais,
2: oui.
0: T'as l'impression même les adultes, et ils passent le bac et le brevet. Et je vais te dire, Anne-Laure, pour certains de la team Energy, ça ferait pas de mal de repasser le bac et le brevet. Surtout pour Laurent. Allez, Anne-Laure, comment tu vas? C'est quoi le mood du jour là? T'as quoi de prévu?
2: Je suis en formation aujourd'hui, donc voilà le mot du jour.
0: Très bien. Formation, c'est toujours un peu, t'es là, un peu comme l'école finalement. Tu t'assois, t'écoutes, t'écris, tu notes quoi.
2: Oui, mais on participe, enfin c'est une formation assez sympa, donc ça va.
0: Et bien justement, ma question, toi tu participes beaucoup ou pas Anne-Laure? T'es du genre à participer?
2: On va dire oui en antenne.
0: Ah d'accord, la mytho puissance 10.
2: C'est
0: quoi.
2: Pour ça que je suis en formation aujourd'hui.
0: Oui, tout à fait, tout à fait. Bon Anne-Laure, c'est parti, est-ce que t'es prête à jouer avec moi? Le bout d'une affaire.
2: Oui.
0: Mais ça tu vas participer, je te le dis ma fille, hein. Ça tu vas participer. Allez c'est parti, on écoute. Aïe. Bon alors, est-ce que tu as reproduit ce bruit fracassant? Qu'est-ce que c'est?
2: Je dirais un bris de glace.
0: Eh ben, tu sais quoi?
2: Du verre ou des assiettes qui cassent.
0: Eh ben, c'est très technique. Et c'est la bonne réponse, Anne-Laure.
2: Ouais.
0: T'es place pour des millions et des monstres.
2: C'était très compliqué.
0: Ouais,
2: très compliqué.
0: Non, mais de fou. Et tu casses des choses, toi, un peu? T'es du genre un peu maladroite ou bien ça va?
2: Non, ça va,
0: je gère. Bon, ok.
2: Je gère.
0: Décidément, t'es une mytho à chaque fois, Anne-Laure. Bon, en tout cas, ça m'a fait plaisir de t'avoir sur Energy. Anne-Laure, est-ce que t'as envie de me crier très très fort le nom de la radio, la seule, l'unique au monde qui t'envoie au cinéma ce matin?
2: Oui, j'ai envie, mais est-ce que je peux rajouter deux petits mots aussi?
0: Ah, mais je t'en prie, Anne-Laure, je t'en prie. Dis-moi.
2: Donc je fais un petit coucou à mon chéri, à ma maman chérie, à mon papa chéri, à ma sœur chérie, à mes deux grands garçons chéri Léo et Liam.
0: Eh ben, on leur fait des gros bisous.
2: Et le nom de la radio donc c'est Energy.
0: Eh ben effectivement, et on leur fait des gros bisous. Et moi aussi je te fais des gros bisous Anne-Laure. Bye bye, bonne journée à toi.
2: Bonne journée, merci.

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0: Allez, la semaine défile et on s'accroche dans le morning d'énergie. On va faire un tour du côté de vos routes.
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0: Voici votre point circulation de ce mardi 30 juin. Des ralentissements qui sont signalés au niveau de la Mare. On est du côté de Sainte-Marie et puis à l'est, ça coince également un peu plus loin, du côté de Saint-Benoît. On est dans le secteur de Bourbier. Quelques bouchons qui créent un peu de ralentissement aussi au niveau du secteur Beaulieu. Dans l'ouest, la circulation est chargée bas du viaduc Bernica, direction Savannah. Et puis en revanche, dans le sud, ça va. Pour le moment, tout roule et globalement, ça roule partout sur l'île. Très bonne route à tous. Sur Énergie, vous restez à l'écoute dans un instant. Il y aura Diane pour le My Ticket de 9h à 13h. Retour de vos cadeaux. En attendant, votre moment actu et météo, c'est avec John. Il est 8h30 sur Énergie. Bienvenue, vous êtes toutes.
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2: Et avec une journée plutôt agréable côté météo sur l'île de la Réunion ce mardi. Et puis dans l'actu forcément du foot, l'Allemagne éliminée du mondial. En attendant, nos bleus ce soir contre la Suède. Salut Chris, bonjour à tous. Alors bon courage évidemment pour la suite du brevet des collèges aujourd'hui. Et oui, après l'histoire géo ou encore l'enseignement moral et

0: civique et les sciences. Hier, des milliers de collégiens réunionnais ont une dernière journée d'épreuve. Donc ce mardi, il reste les mathématiques et l'option langue vivante. On pense très fort à vous, bien évidemment. Un appel à la vigilance tient face à la propagation de la variole du singe. L'ARS, l'Agence régionale de santé, appelle tous les voyageurs en partance pour Madagascar lors des vacances scolaires qui débutent vendredi de se faire vacciner si nécessaire. 24 de cette maladie ont été recensées dans notre île depuis le mois de janvier. Des milliers de robes noires réunies hier un petit peu partout en France, des dizaines aussi chez nous. Les avocats et les magistrats se sont mobilisés devant les tribunaux pour dénoncer le manque de moyens de la justice. Ils demandent également le retrait de la réforme justement de la justice criminelle qui est examinée à partir d'aujourd'hui à l'Assemblée. Comme en 2018, comme en 2022, l'Allemagne, pourtant vainqueur de 4 Coupes du Monde, s'arrête dès le début des choses sérieuses. La Mannschaft, comme on l'appelle, s'est faite éliminer au tir au but cette nuit contre le Paraguay. Il y avait eu un partout à la fin du temps réglementaire. Le Paraguay d'ailleurs, prochain adversaire de nos Bleus, hein, en cas de qualification pour les 8e de finale de la compétition. Notre équipe de France qui affronte donc la Suède en 16e en pleine nuit. Ce sera à 1h du matin ce soir quand même à New York. Didier Deschamps a repris la direction des entraînements. A noté également hier soir la qualification du Brésil après sa victoire contre le Japon. Du tennis aussi, sale journée hier pour les Français. 3 éliminés sur 4 côté garçons. Seul Arthur Rinderknecht a validé son billet pour le 2e tour au tournoi de Wimbledon sur le gazon londonien. Le numéro 1 mondial et tenant du titre, Yannick Sinner, lui aussi a peiné pour se qualifier. Aujourd'hui, on attend 9 tricolores et on attend également l'Allemand vainqueur de Roland Garros il y a quelques mois, Alexander Zverev.
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0: C'est une journée assez agréable hein, ce mardi sur l'île de la Réunion. De belles éclaircies attendues pour tout le monde après la dissipation de la grisaille matinale par le sud-est. On n'est pas à l'abri d'essuyer quelques gouttes de pluie sur les pentes du nord-ouest à la mi-journée dans une ambiance assez venteuse. Et oui, ça ne change pas. On est en plein hiver austral. Les rafales vont frôler les 60 km/h sur les plages de l'ouest ou encore sur l'est aujourd'hui. Côté température de la douceur, 27 degrés au port ou encore à Saint-Benoît, 19 degrés à la plaine des Palmistes par exemple.

0: Allez, courage pour ce mardi, des souvenirs, c'est ce qui vous attend sur Énergie. Kygo, Firestone, dans un instant, je passe la main, le My Ticket de 9h à 13h, ce sera avec Diane. Oui, votre matinée continue sur Énergie, mais avant ça, votre dose d'horoscope avec Léa Berthaud.
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2: Bonjour à tous, les béliers, soyez davantage souples d'esprit. Taureau, il sera important que vous fassiez de gros efforts pour laisser à l'autre la place et le temps de respirer. Gémeaux, votre partenaire vous poussera à réagir, à vous intéresser davantage à votre couple. Cancer, vous avancerez, vous progresserez sans faire de vagues dans votre activité professionnelle. Lion, vous serez efficace et motivé. Vierge, vous soignerez davantage votre condition physique. Balance, après vous être beaucoup soucié des autres, vous accorderez surtout votre attention à vos proches parents et vous penserez aussi un peu à vous. Scorpion, votre vitalité sera supérieure à la moyenne. Sagittaire, passez un sérieux coup de balai dans vos fréquentations. Capricorne, fort impliqué dans votre vie professionnelle, vous délaisserez votre conjoint sans vous en rendre compte. Les Verseaux, la journée s'annonce explosive dans la communication. Poissons, changez vos pratiques, osez sortir des sentiers battus. Belle journée à tous. All right, ready?

0: Et oui, le morning, c'est déjà terminé pour aujourd'hui. Demain, milieu de semaine, on va encore kiffer, bien évidemment.
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0: Et je ne vous lâche pas tout au long de la semaine, du lundi au vendredi, je vous accompagne dans le morning avec votre hit au ralenti ou votre bruit d'une affaire. Vous aurez encore des places de ciné à gagner. Demain, nouveau film. Et je vous ne spoil pas, il va falloir être à l'écoute, il va falloir être attentif. Allez, je laisse Diane, bien évidemment, prendre la main du My Ticket de 9h jusqu'à 13h pour vous faire rafler vos cadeaux. Vous restez branchés, vous restez connectés, je vous souhaite une très belle journée. Gros bisous, c'était Chris dans le morning.
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Salut tout le monde, c'est Diane. On entame cette première heure d'émission auprès de Mauvais Joe, ne soit-ce que Jack Jones en préparation. Il est 9h dans ma ticket. 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
1: Très bien résumé, la grosse voix encore bienvenue à vous pour donc ce début de journée. D'ici là, on continue cette journée pour le moment bien ensoleillée, pas mal de choses à se dire. 5000 balles à rafler avec but et bien sûr le My Ticket avec donc vos deux places de cinéma pour aller voir des mignons et des monstres ou ne serait-ce donc que vos menus pour deux chez Waffle Factory, vos bons d'achat chez Librairie Gérard d'une valeur de 60 euros. On en reparlera. Et là, on profite de l'occasion pour bien s'étirer un petit peu. On se rapproche de la radio du bouton rotatif et on le monte bien fort vers le haut, histoire de forcer le son. Alex Warren en perspective, ne serait-ce avec une nouveauté énergie. Bien sûr, à la demi-heure, on retrouvera donc John pour un point sur l'actualité ainsi que la météo du jour. On se fera aussi un petit point sur le trafic.
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1: Bienvenue toujours donc dans ce My Ticket, juste avant de repartir auprès de Jérémy Frérot, ne serait-ce qu'un excellent souvenir.
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1: Alors, en termes de trafic, donc dans l'immédiat, on aura pas mal de ralentissements sur l'encastré en direction du Barachois, mais ça reste relativement léger. On part dans l'ouest où les ralentissements à noter sont notamment en direction des différentes plages de l'île. Sinon, ça reste relativement léger. Et bien sûr, donc dans l'est, par contre, des ralentissements un peu plus notables, donc depuis Beaulieu en direction du giratoire des Plaines. Et concrètement, oui, à Saint-Pierre, on peut chipoter avec de plus légers ralentis du côté du boulevard Banks, notamment. Je vous tiens courant, si jamais il y a du nouveau d'ici la vigilance et prudence à l'écoute d'Énergie Réunion. Nous sommes le 30 juin, 9h30.
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3: Et avec une journée plutôt agréable, un côté météo sur l'île de La Réunion ce mardi. Et puis dans l'actu, forcément le foot, bien sûr. Il va falloir veiller tard ce soir pour soutenir les Bleus en 16e de finale du Mondial.
1: Salut John.
3: Et salut Diane, bonjour à tous. Alors le foot, et oui, tout d'abord, c'est une nouvelle compétition qui commence pour les Bleus au Mondial de foot. Ce sont les mots de Didier Deschamps hier en conférence de presse avant le premier match à élimination directe France-Suède ce soir, notre 16e de finale donc près de New York. Ce sera à suivre donc à 1h du matin, heure réunionnaise. Le vainqueur affrontera le Paraguay en 8e, le Paraguay qui s'est qualifié après avoir battu l'Allemagne au tir au but cette nuit. Pareil pour le Maroc tombé en des pays.

0: Bah, ce matin, le Brésil, quant à lui, a sorti le Japon 2-1. Dans l'actu aussi, courage, c'est bientôt la fin. Et oui, dernier jour du brevet des collèges pour des milliers de jeunes à La Réunion. Rendez-vous à 11h tout à l'heure pour les mathématiques. Certains candidats passeront également une épreuve de langue étrangère cet après-midi. Un appel à la vigilance tient face à la propagation de la variole du singe. C'est l'ARS, l'agence régionale de santé, qui a appelé tous les voyageurs en partance pour Madagascar lors des vacances scolaires de se faire vacciner si nécessaire, alors que 20 cas de la maladie ont été recensés à La Réunion depuis le mois de janvier. Elle est en place depuis le mois de mars en France. La taxe de 2 euros sur les petits colis sera suspendue demain, alors qu'entrera en fait en vigueur un droit de douane au niveau européen de 3 euros. Les plateformes asiatiques avaient de toute façon trouvé la parade pour y échapper en important leurs marchandises dans un pays de l'UE avant de faire rouler des camions jusqu'en France. Retour au sport, tiens, pour terminer avec un coup dur pour le 15 de France de rugby qui va devoir se passer du demi de mêlée Antoine Dupont pour le championnat des nations en Australie. La compétition nouvelle débute samedi contre les All Blacks de Nouvelle-Zélande. Le capitaine des Bleus, lui, est touché au mollet. Une blessure assez inattendue quand même après son titre de champion de France avec Toulouse le week-end dernier.
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0: Et nous aurons une journée assez agréable hein, ce mardi sur l'île de La Réunion. Et oui, de belles éclaircies pour tout le monde après la dissipation de la grisaille matinale. On n'est pas à l'abri d'essuyer par contre quelques gouttes de pluie hein, sur les pentes du nord-ouest cet après-midi. Dans une ambiance toujours aussi venteuse et douce puisque nous aurons en plein hiver austral bien sûr 27 degrés au port et à Saint-Benoît, 19 degrés à la plaine des Palmistes cet après-midi.

0: Donc on profite toujours de ce début de journée juste avant de repartir auprès de Kano, ne serait-ce que Harry Styles. 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

0: Bienvenue toujours dans ce Maïga Ticket. On va entamer cette nouvelle heure d'émission, mais qui dit nouvelle heure dit surtout top départ là dès maintenant au 02 62 99 4000.
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0: 02 62 99 4000, vos bons d'achat chez Librairie Gérard d'une valeur de 60€, vos menus pour deux chez Waffle Factory, on ne serait-ce que vos places de cinéma pour les voir des mignons et des monstres. Ça se passe donc là en ce moment pour ça. 02 62 99 4000, à vous de jouer et moi je m'occupe du reste.
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1: Toujours aussi simple que ça, la grosse voix, encore bienvenue à vous. D'ici là, bien sûr, je suis en train de repartir auprès des meilleurs hits énergie. Elle a été la première au standard d'Energie Réunion, c'est Delphine de Saint-Pierre qui aurait dû être avec nous, mais quelques petits soucis techniques de son côté, ça peut arriver. On va tout de même gratter sur ma étiquette. Et Delphine, si tu nous entends, je t'annonce donc que tu rafles bel et bien tes deux places de cinéma pour Des Mignons et des Monstres qui vient à peine de sortir encore. Bravo à toi. D'ici là, le prochain top départ au MyTicket, ça se passera en fin d'heure, histoire de rafler toujours vos places de cinéma, certes, mais aussi vos menus pour deux chez Waffle Factory ou vos bons d'achat d'une valeur de 60 euros chez Librairie Gérard. On en reparlera d'ici moins d'une vingtaine de minutes avant de se faire un petit point météo des plages, mais juste avant, Erin Boy ne serait-ce que Taïk pour la suite.
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0: 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Bienvenue toujours avec Chérie FM, Réunion, juste avant de repartir auprès des hits.
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0: Alors en termes donc de météo des plages dans l'immédiat, on est clairement donc sur un temps ensoleillé sur l'intégralité de l'île, mis à part donc du côté de Boucaconnotte avec donc une flamme rouge pour la baignade en mer et flamme jaune pour la piscine naturelle. La plage de Saint-Paul est toujours fermée jusqu'à nouvel ordre, une flamme jaune aussi du côté des Roches Noires et sur les autres plage de l'île, on est sur un beau drapeau vert. L'air avoisine les 24 à 28 degrés et pour l'eau les 23 à 25. Donc concrètement, il reste quand même un peu frisqué, bien sûr. Je vous laisse donc en tenir compte. Et quant à nous, on repart auprès des hits avec Fally Poupa, ne serait-ce que Aira Star pour la suite. D'ici moins d'une quinzaine de minutes, on va se faire un top départ au standard pour Smile Ticket.
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0: Allez, on profite toujours donc de cette journée ensemble, on va entamer cette nouvelle heure d'émission, mais qui dit nouvelle heure dit surtout top départ pour MyTicket. 02 62 80 19 4000. C'est le numéro du standard d'Énergie Réunion, hein, 02 62 99 4000 pour jouer avec moi vos menus pour deux chez Waffle Factory. Et bel et bien donc à gagner vos bons d'achat chez Librairie Gérard d'une valeur de 60 euros, ne serait-ce que vos places de cinéma pour les voir des mignons et des monstres. Ça se passe donc là en ce moment pour ça. 02 62 99 4000, à vous de jouer, je m'occupe du reste.
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1: Toujours aussi simple que ça, la grosse voix d'ici là, juste avant de repartir donc auprès des hits. Elle a été la première au Standard d'Energie Réunion, c'est Christine de Sainte-Marie qui est avec nous. Salut Christine.
2: Salut.
1: Salut, comment ça va?
2: Ça va et toi?
1: Ça va toujours. C'est quoi de beau là un petit peu là aujourd'hui de ton côté?
2: Aujourd'hui c'est repos.
1: Aujourd'hui repos, un repos bien mérité, tranquille à la maison.
2: Ouais, c'est ça.
1: Oh,
2: ouais.
1: Très bien. Et ça mange quoi un peu là pour en midi là pour se faire plaisir?
2: Eh ben je sais pas encore.
1: Ben voilà, tu sais pas encore, mais tu sais que tu vas bien manger.
2: Non. Ouais, je pense.
1: Mais très bien, en tout cas, on va gratter ce My Ticket. Est-ce que t'es prête?
2: Ben oui.
1: Mais très bien, grattons. Et je t'annonce donc que tu rafles bel et bien de quoi d'ailleurs te donner peut-être envie pour ce midi, ton menu pour deux chez Waffle Factory. Bravo à toi.
2: Merci beaucoup.
1: Bah oui, de quoi profiter tranquillement et juste avant donc de repartir auprès des hits. Christine, tu peux nous rappeler bien fort les trois lettres de ta radio préférée?
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Allez, bienvenue toujours dans ce My Ticket. J'espère que ça se passe bien de votre côté, que vous profitez toujours de l'instant présent, toujours pour ce mardi 30 juin. D'ici là, moins d'une quinzaine de minutes avant le top départ, donc du côté du My Ticket, bien évidemment avec pas mal de cadeaux de ce côté. Vous pouvez précomposer le 02 62 99 4000. On en reparlera d'ici là, bien sûr, pourquoi pas repartir auprès des hits avec Dadju en préparation. Mais tout de suite, c'est les Offenbach dans le My Ticket. Bienvenue.

0: Toujours dans le My Ticket, encore bienvenue à vous avant d'entamer cette nouvelle heure d'émission. Mais qui dit nouvelle heure dit surtout top départ là dès maintenant. 02 62 99 4000 pour donc rafler rien d'autre que votre bon d'achat chez Librairie Gérard d'une valeur de 60€. Vos places de cinéma pour aller voir Des Mignons et des Monstres, ne serait-ce que vos menus chez Waffle Factory pour deux personnes. Ça se passe donc là en ce moment pour ça. 02 62 99 4000.
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0: Vous appelez au 02 62 99 4000 et vous attendez un tout petit peu le temps que j'arrive. On se fait quand même un petit point sur le trafic. Clairement, des petits ralentissements, notamment du côté donc du Barachois en direction depuis Lancaster en direction du Barachois. Et mis à part ça, donc on part dans l'est, toujours depuis Beaulieu en direction du Giratoire des Plaines. Ça se compliquera toujours un petit peu. Dans l'ouest, ça reste relativement léger avec tout de même des ralentissements à noter du côté de Savannah dans les deux sens. Circulation notamment depuis Savannah, mais concrètement ça reste léger dans l'ouest. Les plus gros ralentissements se passeront en direction des différentes plages de l'île. Et pour terminer, du côté de Saint-Pierre, boulevard Banks pour chipoter un petit peu, Pierrefonds en direction de Saint-Pierre aussi, mais sinon ça reste relativement léger. Je vous tiens au courant si jamais il y a du nouveau. D'ici là, vigilance et prudence à l'écoute des Énergie Réunion.
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1: Allez, bienvenue toujours dans le My Ticket. Je vous le rappelle, hein, 02 62 99 4000 pour donc rafler vos bons d'achat, donc du côté de librairie Gérard, d'une valeur de 60€. Vos menus pour deux chez Waffle Factory aussi, ça se passe au 02 62 99 4000. Je vous laisse jouer d'ici là. Il est midi dans le My Ticket. L'actu, c'est tout de suite.
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2: Et avec une journée plutôt agréable, un côté météo sur l'île de La Réunion ce mardi. Et puis dans l'actu, forcément le foot, bien sûr. Il va falloir veiller tard ce soir pour soutenir les Bleus en 16e de finale du Mondial. Salut Diane, bonjour à tous. Alors le foot, et oui, tout d'abord, c'est une nouvelle compétition qui commence pour les Bleus au Mondial de foot. Ce sont les mots de Didier Deschamps hier en conférence de presse avant le premier match à élimination directe France-Suède ce soir, notre 16e de finale donc près de New York. Ce sera à suivre donc à 1h du matin heure réunionnaise. Le vainqueur affrontera le Paraguay en 8e. Le Paraguay qui s'est qualifié après avoir battu l'Allemagne au tir au but cette nuit. Pareil pour le Maroc tombé hors des Pays-Bas ce matin. Le Brésil quant à lui a sorti le Japon 2-1. Dans l'actu aussi, courage, c'est bientôt la fin. Et oui, dernier jour du brevet des collèges pour des milliers de jeunes à La Réunion. Rendez-vous à 11h tout à l'heure pour les mathématiques. Certains candidats passeront également une épreuve de langue étrangère cet après-midi. Un appel à la vigilance tient face à la propagation de la variole du singe. C'est l'ARS, l'agence régionale de santé, qui a appelé tous les voyageurs en partance pour Madagascar lors des vacances scolaires de se faire vacciner si nécessaire, alors que 20 cas de la maladie ont été recensés à La Réunion depuis le mois de janvier.
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2: C'est une journée assez agréable hein, ce mardi sur l'île de La Réunion. De belles éclaircies attendues pour tout le monde après la dissipation de la grisaille matinale par le sud-est. On n'est pas à l'abri d'essuyer quelques gouttes de pluie sur les pentes du nord-ouest à la mi-journée dans une ambiance assez venteuse. Et oui, ça ne change pas. On est en plein hiver austral. Les rafales vont frôler les 60 km/h sur les plages de l'ouest ou encore sur l'est aujourd'hui. Côté température de la douceur, 27 degrés au port ou encore à Saint-Benoît, 19 degrés à la plaine des Palmistes par exemple.
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2: Il est sûrement le chanteur français le plus fan de foot pour le Mondial en Amérique. Matt Pokora a décidé d'encourager les Bleus en musique. En feat avec le groupe de rap L2B, il signe Trophée, un hymne dansant qu'il a voulu fédérateur, même au-delà du sport.
4: Trophée, voilà, tout le monde peut s'y retrouver. Ça peut être pour la Coupe du Monde, tout comme un peu plus tard, ça pourra être pour célébrer d'autres choses. Enfin, les gens peuvent aussi bien faire des TikTok en parlant de qui c'est qui a ramené le trophée à la maison, en montrant leur bac, en montrant leur médaille. Je vois déjà des gens là dans les TikTok qui l'utilisent pour montrer le tournoi qu'ils ont gagné ce week-end au foot ou d'autres au judo, etc. Tout ça qui est intéressant, c'est que Trophée, il est fait pour célébrer ses victoires, quelles qu'elles soient en fait dans la vie, que ce soit des petites victoires, que ce soit du sport, peu importe. Mais ce sont là, c'est pour ça, on le voulait aussi un temps pour elle, qu'il soit pas juste marqué pour une équipe, pour une compétition spéciale.
2: Interview de Sébastien Loff-Lecoq, Matt Pokora qui encourage les Bleus au Mondial en musique donc, avec son hymne fédérateur et dansant Trophée, en featuring avec le groupe de rap L2B. Et nous aussi on croise les doigts pour les Bleus ce soir contre la Suède.
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1: Très bien résumé ça, la grosse voix. Avant donc de repartir auprès des hits, elle a été la première au standard d'Énergie Réunion, c'est Marion Duport qui est avec nous. Salut Marion.
2: Salut.
1: Salut, comment ça va?
2: Ça va super et toi?
1: Ça va toujours, moi de mon côté. C'est quoi de beau là, de ton côté aujourd'hui?
2: Moi aujourd'hui c'est récupération de batterie pour ma voiture.
1: Aïe aïe aïe, c'est des galères quoi.
2: Oui, un petit peu.
1: Mais très bien, en tout cas, en parlant de batterie, on va continuer à te donner un peu d'énergie, hein, bien entendu. Donc, t'es là pour gagner ce My Ticket, histoire de te donner un peu de bonne humeur. Est-ce que t'es prête?
2: Oui, carrément.
1: Mais très bien, grattons. Et je t'annonce que tu rafles ton bon d'achat de 60 euros du coup de la librairie Gérard. Bravo à toi.
2: Super, merci.
1: De quoi économiser un peu après ta batterie.
2: Ah oui, c'est sûr.
1: Très bien, courage à toi de ton côté, juste donc de repartir auprès des hits. Marion, est-ce que tu peux nous rappeler bien fort les trois lettres de ta radio préférée?
2: Énergie.
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0: Bienvenue toujours donc dans ce My Ticket. J'espère que ça se passe bien de votre côté. D'ici là, avant donc de repartir auprès d'Yves.
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0: On est toujours sur un temps ensoleillé sur l'intégralité de l'île. On part du côté de Blue Coconut avec une flamme jaune pour la baignade en mer, toujours verte pour la piscine naturelle. La plage de Saint-Paul, toujours fermée jusqu'à nouvel ordre. Roche Noire, on est aussi donc sur un drapeau. On n'est aucunement sur le drapeau. Les filets anti-requins sont en cours de maintenance, donc dans l'instant T, donc pas de drapeau de ce côté, mais on va pas pouvoir se baigner tout de suite. Mis à part ça, on est sur des drapeaux verts sur les autres plages de l'île, et concrètement c'est une très bonne journée pour aller profiter des différentes plages. L'air avoisine les 26 à 27 degrés, et pour l'eau les 25 à 26 degrés, un peu plus chaud que ce matin, mais concrètement un peu frisqué tout de même. Mais concrètement, bien sûr, si vous voulez aller bronzer un petit peu, vous tapez votre meilleur château de sable, c'est vous qui voyez clairement une bonne idée. D'ici là, je vous laisse checker ça entre vous. Nous, on repart au pot de Temper City, ne serait-ce qu'un bon souvenir pour la suite.
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0: Allez, j'espère que vous avez passé un excellent moment en ma compagnie, celle donc de ce My Ticket. D'ici la 2h de Hit Non-Stop, juste avant de retrouver la boîte à hit, mais aussi le best-of donc de la team Bouchon Gratiné, toujours bel et bien en compagnie de notre très cher Laurent. D'ici là, ce n'est qu'un au revoir. C'était Diane, on se retrouve dès demain, même heure, même émission. Bye bye.
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0: Vos meilleurs hits non-stop sont sur Énergie Réunion. Bienvenue à toutes, Lolo qui vous accompagne avec DJ Snake, Bipolar Sunshine. Nous sommes le mardi 30 juin 2026. Welcome à toutes.
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0: C'est bientôt les vacances, mais c'est aussi une belle semaine avec vos cadeaux qui sont à gagner en ce moment sur Énergie Réunion. Plus de 5000 euros de cadeaux d'ailleurs avec But. Je vous en parle dans quelques instants. Le temps pour nous de vous ramener les meilleurs artistes, L2B, Matt Pokora, Tame Impala et Jenny ou encore Tom Percity. C'est ce que je vous promets. Et évidemment, Teddy Swims qui se prépare. Bref, que les meilleurs hits non-stop sont sur Énergie Réunion. Bienvenue à toutes.
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0: 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Teddy Swims à l'instant sur Énergie. Bon mardi 30 juin 2026 à toutes et à tous. Lolo qui vous accompagne, vous le savez, jusqu'à 19h.
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0: Évidemment, alors on se parle, il y en a qui quittent le taf, il y en a qui sont en vacances, alors profitez-en les amis, soyez vigilants aux quatre camps de l'île puisque ça va commencer également à freiner, hein, notamment à Saint-Denis sur le boulevard sud et le boulevard en Castel. On retrouvera pas mal de monde également en fin de 80 de Saint-Benoît, donc prudence, patience. Ça commence également à ralentir au niveau de Pierrefonds, mais vraiment rien de significatif pour ce début de vacances, autant vous le dire, sur les routes c'est plutôt calme. Bonne route tout le monde, côté hit, on se ramène avec One Man.

0: Rendez-vous dans moins de 2 minutes avec le best-of de la team Bouchon, gratiné 109 légendes également, qui sera de la partie le Séraphim ou encore Gims. A tout de suite sur Énergie Réunion.
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1: Allez, bienvenue tout le monde, il est 16h pétante. Bon bah ça y est, j'ai plus de voix. Voilà, le gars l'a trop crié pour les matchs de foot. Et ce soir, il s'adonne pas qu'il y a encore. En tout cas, on espère que vous allez bien. Vous allez profiter ensemble des meilleurs hits, des meilleurs cadeaux. Et notamment des 5000 euros qui sont à gagner en ce moment avec les magasins But. Restez à l'écoute, on vous dit tout dans quelques instants. Et puis le best-of de la team Bouchon gratiné, c'est se remémorer également les bons moments avec toute la bande. Bon, vous connaissez le numéro hein, pour jouer 02 62 99 4000. La Séraphine, vous entendez, c'est ce qui arrive. Gims et Sound of Legend. Bienvenue sur Énergie Réunion.

0: Hit qui vous accompagne, Gims, à l'instant avec Emprise sur Energy.
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0: Allez, 16h10 dans le 974. On espère que vous allez bien. Vous profitez de votre après-midi du côté des plages. Pourquoi pas en profiter des vacances avec les enfants. Si ce n'est pas le cas et que vous êtes encore au boulot, on vous envoie plein de courage. Le temps pour nous de vous ramener le DJ qui cartonne partout dans le monde et surtout qui enflamme les scènes du monde entier. C'est Eugène qui débarque avec Jamaican, le remix de Sister Nancy, Miley Cyrus. Et puis avant ça, la team bouchon gratinée spéciale Best Of. D'ailleurs, ça parle que de bouffe hein, chaque après-midi.
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2: Et c'est bientôt l'heure de détacher Guillaume de la console, de refroidir Noom, de refroidir Dayan. D'ailleurs, Dayane.
3: Oui.
2: Dayane, résultat final du sondage, ça partage ou pas?
3: Eh bien, clairement, ça partage plutôt.
2: Bravo. Hein,
3: donc, toi en date, tu partages ton plat ou tu partages pas? On est sur 71% de oui et seulement 29% de non quand même.
4: Ah, ouais, j'ai pas voté, hein, attention. Sinon,
2: mais t'as pas fait pencher la balance de l'autre côté. La vraie question de cette fin de journée, qu'est-ce qu'on mange ce soir? Qu'est-ce qu'on mange à soir? What is the menu?
4: Wow.
5: Menu.
4: Menu.
2: Ça sera... Une omelette avec des haricots verts.
4: Ah, oh.
2: Faut bien faire glisser tout ça.
4: C'est bon, les haricots verts.
3: Peut-être une petite pizza de mon côté.
2: Wow. Ah, c'est pas mal, c'est pas mal. Guillaume.
5: Ah, moi, ça fait très longtemps. J'avais envie de purée. Je vais faire de la purée de pommes de terre.
3: Purée, ouais.
5: Avec forcément un petit truc de viande rouge à côté.
2: Ah.

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0: invités, ces artistes qui nous font tant plaisir. Miley Cyrus, vous écoutez Energy Réunion, c'est le best-of de la team Bouchon Gratiné.
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0: Alors non les amis, votre radio ne bug pas, il n'y a pas Dark Vador qui parle avec vous. C'est Lolo qui a perdu encore une fois sa voix durant cette année 2026. Donc s'il vous plaît, pour celles et ceux qui ont de la grippe en ce moment, hein, la grippe qui passe un petit peu partout, garde pouzote parce que m'a fatigué. Bon allez, 16h20.

0: 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Ah bah oui, il n'y a que notre cher Noom pour oublier des télécommandes.
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2: On est marre, moi, franchement.
3: Ouais.
2: Il y a un truc.
4: Oula, il en a marre.
3: Qui m'agace.
4: Il a gros la patate.
2: Tu veux regarder une série, tu es posé, tu vas te poser dans ton canapé et tu retrouves pas la télécommande.
4: Tu vois, la télécommande coincée entre le canapé.
3: Non, j'aime pas.
2: La télécommande qui n'est pas à l'endroit où elle devrait l'être.
3: Exactement.
2: Léa, ça t'est déjà arrivé?
5: Oui, bah évidemment que ça m'est déjà arrivé.
3: En plus, moi, c'est noir et c'est fin. Très, très fin. Et donc, du coup.
4: Ça se glisse partout.
3: Ouais. Et donc, du coup, c'est énervant, quoi. C'est très énervant.
5: Bah, mettez toujours la même chose au même endroit.
2: J'essaye
5: de faire ça.
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1: Dans un deck Ben's enfants, ils marchent droit à coups là. Bon, ben, on les embrasse.
2: Droit, droit, droit. Ne veux pas Audrey comme maman.
3: Oh non, eh bien,
2: je dis que
3: c'est une bonne maman. Oui, bonne maman.
2: C'est ah. Pas, tu mets le flingue sur la
4: table. Non. Mais non, jamais. C'est bébé.
2: Tu n'as tiré dire ça parce que
3: non,
2: sinon...
3: Non, il sait qu'il va trouver des têtes, non.
2: Ah ben voilà. Bon. Les enfants, les fistons.
3: Je fais jamais ça.
2: Les fistons, est-ce que vous aimez le foot?
3: Est-ce que tu aimes le foot? Oui, ça va un petit peu.
2: Ça va un petit peu. Eh bien, déjà.
3: Voilà, Léo, j'ai

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1: Alors, tu as trouvé la réponse pour ce hit à l'envers. Quelle est du coup ta réponse?
2: Daft Punk, One More Time.
1: Oh, wow.
3: Malika, fais-le encore une fois là, juste pour nos oreilles.
1: Ouais.
2: One more time.
3: Wow. Oh. Tu es prof d'anglais dans la vie, tu fais quoi?
2: Je suis prof d'anglais.
4: Alors,
1: mais non.
4: Bah on se disait aussi cet accent.
3: Est-ce que...
5: Ouais,
4: ça
5: Malika.
4: S'entend.
3: Tu sais quoi?
4: In the kitchen.
3: On a envie là pour le coup d'avoir les chevilles qui gonflent. Tu vois, ouais. Tu quittes la radio, on va se laisser avec Guillaume et il va t'expliquer comment repartir avec tes cadeaux. Mais on se quitte et tu nous fais une belle phrase concernant Énergie Réunion et la team bouchon gratiné, mais en anglais, d'accord?
2: Oula!
3: Genre, je ne sais pas, j'adore passer mon après-midi avec la team bouchon gratiné, on adore Énergie, ok?
2: Ok, alors, no problem.
3: C'est quand tu veux.
2: I love listening to Energy with the team bouchon gratiné!
1: Oh là là!

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1: Non, elles se ressemblent pas toutes.
2: Les musiques de Gims,
1: bah oui.
2: Non, non, il y a une instru qui est assez qui revient. En fait. Rythmique.
1: Comment je t'ai
2: me justifier. Ah ouais, grave.
1: C'est quand même un peu bégayali, quoi.
2: C'est pas du tout mon avis,
3: non,
2: quoi.
3: Non, mais Gims lui-même le justifie. Il dit c'est le Gims beat.
2: C'est vrai.
3: Voilà.
1: C'est
3: vrai.
1: Ah, voilà.
3: C'est tout le temps le même. Ouais. La même. Le même battement, voilà.
2: C'est le même battement.
4: Bien sûr.
2: Je suis gêné. Bon.
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1: I'm Taylor Swift. 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
1: Allez les amis, mes bouchons gratinés, il s'est passé quelque chose d'étrange dans mon jardin ce week-end.
2: Oh là là,
1: dans ton jardin. True story. Oui, dans mon jardin. Je vous balance un extrait que j'ai enregistré. À vous de me dire de quoi il s'agit.
2: Okay. Oh mon dieu.
1: Ok.
2: Vas-y.
1: Vous êtes prêts?
2: Vas-y.
1: Allez Guy.
2: Ah je sais, c'est quoi?
3: Ah c'est une tortue.
1: Ouais, une tortue.
3: Il fait des choses.
4: Une tortue qui s'accouple.
5: Et toi t'es allé voir?
1: Bah oui.
5: Un peu d'intimité.
1: Bah non, mais imagine-toi, t'es dans ton canapé posé, t'entends ça, tu te dis mais attends c'est quoi ça, une porte qui grince, ça car... C'est bizarre quoi, tu vois.
3: Non, il y a un problème de pompe.
1: Et non, et là.
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1: Genre là, vous avez des pulls là.
2: Non.
1: Ouais, c'est habituel.
3: Est-ce que dans la maison il y a une cheminée?
2: Oui.
3: Oh, oh le type
4: fait quoi? Vous répondez en cœur à chaque fois, c'est trop mignon quoi.
1: Vous êtes des jumeaux ou quoi?
2: Non.
1: Mais waouh, waouh.
3: Incroyable.
4: C'est maman à côté?
2: Non, c'est sa grande sœur.
1: Ah.
5: Okay. En tout cas, vous pouvez toujours répondre en cœur pour ce hit à l'envers avec nous.
1: Bah oui, vas-y, dites-nous la réponse, vous deux, hein, allez-y. La réponse de.
2: Ariana Grande.
1: Oh. Bravo. Bravo. Bravo.
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1: Jour J, les Bleus affrontent la Suède en 16e de finale, c'est ce soir. Prix des carburants, forte baisse pour le gasoil et le sans-plomb dès demain. Côté météo, demain, les températures minimales, elles aussi, continuent de baisser. Bonsoir tout le monde et à la une.

0: pour s'emparer de la caisse sous la menace d'une arme. Les policiers veulent se faire entendre. Un rassemblement est prévu dans la journée devant le ministère de l'économie et des finances à Paris. Les syndicats dénoncent des conditions de travail dégradées, un manque de moyens et réclament une meilleure reconnaissance, notamment sur le plan salarial. Un mouvement qui est également suivi chez nous à La Réunion. Explosion à Monaco, au lendemain de cette attaque au colis piégé. L'enquête est ouverte pour tentative d'assassinat. C'est vraisemblablement un oligarque ukrainien qui a été pris pour cible. Lui et son épouse ont été gravement blessés. Un adolescent de 13 ans, lui, a été plus légèrement touché. Pour le procureur, il ne s'agit pas d'une attaque terroriste. Le principal suspect est toujours recherché. Même si l'Hexagone en a fini avec la vague de chaleur hors norme, 4 départements restent en vigilance orange canicule. Et selon les prévisionnistes de Météo France, il y aura sans doute un nouvel épisode caniculaire à partir de ce week-end. Dans le Nord, à présent, un couple est en garde à vue après la mort de leur jumelle de 15 mois. Selon la procureure de Valenciennes, l'autopsie est prévue aujourd'hui. La piste d'une déshydratation est privilégiée. Les parents âgés de 35 et 32 ans entendus au commissariat étaient jusque-là inconnus de la justice. Le projet de loi sur la fin de vie sera soumis au vote solennel des députés aujourd'hui. L'Assemblée qui l'a adopté en première et en deuxième lecture. Le Sénat l'a rejeté par deux fois. Troisième round d'aujourd'hui, donc troisième lecture avant un vote définitif des députés le 15 juillet. L'actualité à l'étranger, 6 jours maintenant après le double séisme qui a frappé le Venezuela. Le bilan grimpe encore, on compte, et c'est un bilan provisoire, plus de 1700 morts. L'ONU évalue à environ 50 000 le nombre de disparus. Une forte secousse a de nouveau touché la capitale hier matin. Les recherches se poursuivent dans des conditions inimaginables. À l'international, toujours, la Russie affirme avoir intercepté 419 drones lancés en direction de Moscou, où un bébé de 6 mois a été tué, selon les autorités locales. Enfin, tout de suite après la météo, retrouvez Jonathan pour votre Music News.
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0: Demain, la masse d'air devient plus humide. Cela se traduit par des entrées maritimes tenaces sur la moitié sud. Plus au nord, le début de journée devrait se montrer clément. En journée, la majeure partie des pentes et du relief se retrouve sous les nuages avec des débordements en direction du nord. La mer est forte sur la moitié sud et agitée à peu agitée au nord, avec une houle de sud-est entre 2 mètres et 2 mètres 50. Côté température, demain matin, chez vous, dans le nord et l'est, on attend 25 degrés à Saint-Denis, 25 à Saint-Benoît, dans les hauts, il fera 18 degrés à Salazie et 17 à Takamaka.
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3: Il est l'un des plus grands supporters de l'équipe de France de foot. Matt Pokora a décidé d'encourager les Bleus à sa manière pendant le Mondial en Amérique. Il a sorti la chanson Trophée, un hymne rassembleur et dansant en feat avec le groupe L2B.
4: En tant que grand fan de foot, c'est un peu un kiff de me lancer cette année, puis d'être accompagné aussi, de le faire avec L2B, qui sont un peu des stars de la nouvelle génération, dans tout ce qui est rap, musique urbaine, et c'est vrai que de pouvoir mêler les deux générations comme ça sur un titre, c'est ça surtout qui m'a plu dans l'idée de faire une chanson pour la Coupe du Monde. Ils apportent aussi le relief dans le morceau où il y a un peu de rap, un peu de chant, un peu de chanter, rapper, enfin voilà. Il n'y a pas un seul couplet qui se ressemble et il se passe toujours quelque chose dès qu'il y en a un d'eux qui rentre dans le son.
3: Interview de Sébastien Loff-Lecoq, Matt Pokora qui encourage les Bleus au Mondial en musique donc avec son hymne fédérateur et dansant Trophée en featuring avec le groupe de rap L2B. Et nous aussi on croise les doigts pour les Bleus ce soir contre la Suède.
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1: Toi, t'es plutôt rougaise aussi.
2: Pour ma part, moi.
1: Ouais.
2: Moi, je suis végétarien, du coup, je râlerai que l'odeur.
3: Ah!
4: Mais du coup, tu préfères quelle odeur?
2: Toujours fumé, toujours fumé.
4: Ah, voilà,
3: il y a
4: même
3: un petit
4: odeur.
3: Truc, ouais, il y a un petit
5: et pas de. Je sais pas moi, il y a des saucisses végétales de
1: même. Il y a pas, ça, y a ça pas végétal, ouais.
2: Oui, ça existe.
5: Et alors, c'est
2: ça
5: bon
2: existe,
5: ou pas?
2: Mais on retrouvera pas le même goût.
5: Ah, bah oui, j'ai
3: déjà fait ou pas, rougaille saucisse comme ça, là?
2: Non, je n'ai pas encore tenté.
3: Faudrait tester.
1: Ah, je suis curieux.
3: Tester, ouais.
4: En vrai, tente, hein. Au moment où tu tentes, tu nous fais une petite vidéo là sur Insta et tu nous envoies.
3: Ouais, grave.
2: Bah, je ferais ma vidéo, je ferais peut-être. Je pourrais ramener pour
3: voir. Ah. J'allais dire ça, Thomas.
5: Thomas, non, toi, tu as tout compris.
1: Ah, voilà. Entendu.
3: Jean Châtel.
4: Okay. On t'attend.
2: Je n'oublierai pas, c'est pas dans l'oreille d'un sourd.
3: Ouais.
2: C'est pas dans l'oreille d'un sourd.
5: C'est pas tombé dans les oreilles de quatre pas sourds non plus.

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1: Carré poisson rouge, quelle qualité poisson, dis-nous toutes.
2: Je ne connais pas, franchement, mais ça c'est la tête poisson, ça les
1: sûr. Ah, ça suce la tête poisson.
3: Et j'adore aussi.
1: D'accord, oui, elle me suce la tête poisson, très
3: les
1: bien.
3: Les yeux, bah, tout, quoi.
1: Est-ce que tu pourrais nous faire cette fameuse chanson de Morgane, s'il te plaît?
2: Hein?
1: Est-ce que tu pourrais nous faire? Allez, s'il te plaît. Allez.
2: Habitez pas sur le temps, moi.
1: Si vous connaissez.
2: C'est de mourir à moi après.
1: Nourir pas. De où nourrir avec où? Les pas pareil.
2: Nous
1: chantons tous ensemble, attention. Un. Dis la tête poisson, madame. Dis la tête poisson. Cindy, pour la Saint-Valentin, qu'est-ce qu'on fait de beau?
2: Oh, un petit
1: dinon
2: amoureux.
1: Ah, pas mal. Voilà. Et quoi ça, c'est dimanche pour les dinons amoureux?
3: La tête
1: de poisson.
2: Non, quand même pas. Là, c'est beau, là. Elle a tête, peut-être, mais pas
1: de poisson. Ouais, mais...
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0: vos meilleurs hits qui vous accompagnent partout tout le temps. Son of Legend en ce mardi 30 juin 2026. Welcome tout le monde, Lolo qui vous accompagne.
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0: La boîte à hits avec vous partout tout le temps. On se détend, on va profiter, on va décompresser. Il y en a qui sont autour de l'apéro, hein, pourquoi pas, en ce mardi soir, tandis que d'autres sont au travail. Alors prudence, évidemment, si vous êtes sur les routes, et vigilance aux quatre coins de l'île. On fera le point sur vos conditions routières. Ugel qui arrive, Milky ou encore Tovlo et Stromae.

0: insolites qui vous font plaisir comme d'habitude sur Énergie Réunion PLK à l'instant.
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0: Évidemment, prudence et patience aux quatre coins de l'île, même si ça roule plutôt bien. À l'heure où on se parle, quelques ralentissements à prévoir sur le chef-lieu, boulevard Sud et le boulevard Lancastel. Beaucoup de monde en fin de 4 voies de Saint-Benoît également, ou encore à Saint-Paul. Sinon, partout ailleurs, ça va, c'est plutôt clean. Bonnes routes à toutes, Ugel, Molly ou encore Canoë. C'est ce qui arrive pour la suite.

0: 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D'ici, c'est Théodora à l'instant avec Mélodrama. Nous sommes le mardi 30 juin 2026.
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0: Bah oui, quant à moi, je vous souhaite de passer une excellente soirée. On se retrouve nous dès demain à 15h-19h. Chris vous réveille dans le morning dès 5h. Et puis par la suite, c'est Hit Music on les Shakira, Molly ou encore Gims. 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